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1: Bonjour et bienvenue à cette édition d'information d'Info Matin. Nous sommes le lundi 28 septembre 2026, 7h en temps universel, 8h à Kinshasa, en République démocratique du Congo, et 9h ici en Allemagne. Bob Barry, bonjour.
2: Bonjour Eric Topona, bonjour à toutes et à tous.
1: Au menu de cette édition d'Info Matin, l'épidémie d'Ebola qui continue de sévir en République démocratique du Congo. Un vaccin développé contre l'espèce Ebola Zaïre est expérimenté dans l'optique d'offrir une protection contre le virus Bundi Bougio qui continue donc de faire des victimes.
2: Il sera aussi question dans cette édition de l'utilisation de l'intelligence artificielle pour soutenir une opération d'influence pro-russe en République centrafricaine.
1: Et puis la rentrée scolaire des classes aura lieu le 1er octobre prochain au Burkina Faso. À suivre quelques réactions, notamment d'enseignants. Et dans la seconde partie d'Info Matin, Sophie Serbini va nous rejoindre en direct pour le grand format de la actualité sportive, mais en attendant, le tour du monde. En bref, ce sera avec vous, Bob Barry. Et on commence avec le Royaume-Uni où 5 hommes ont été arrêtés près d'une base utilisée par l'armée américaine.
2: Oui, 5 personnes soupçonnées de préparer un acte terroriste selon la police britannique qui avait été alertée peu après minuit de la présence de 3 véhicules suspects qui semblaient se diriger vers la base. Les suspects ont d'abord été interpellés pour des infractions présumées à la législation sur les explosifs. Des spécialistes de l'armée britannique ont ensuite été déployés pour examiner les véhicules. Environ 85 foyers ont été invités à évacuer. Un périmètre de sécurité de 400 mètres a été établi autour de la zone. La police antiterroriste britannique a ouvert une enquête qui examine notamment l'hypothèse d'un éventuel lien avec l'Iran, mais aucun mobile n'a pour l'instant été officiellement établi.
1: Au Yémen, les Houthis accusent l'Arabie Saoudite d'un bombardement à Taïf, une zone commerciale située dans le sud-ouest du pays.
2: Oui, selon les Houthis soutenus par l'Iran, au moins 7 personnes ont été tuées et plusieurs dizaines blessées. La chaîne Al-Mazira, contrôlée par le mouvement, a diffusé des images montrant d'importantes colonnes de fumée ainsi qu'un entrepôt détruit contenant des produits alimentaires. Elle affirme également que des enfants figurent parmi les blessés. Ces accusations n'ont pas été confirmées de manière indépendante dans les informations fournie. La ville de Taïz est actuellement contrôlée par les forces gouvernementales yéménites, mais elle reste l'un des principaux fronts du conflit qui oppose depuis plusieurs années les Houthis à leurs adversaires.
1: En Serbie, le président Aleksandar Vučić a démissionné hier dimanche à quelques semaines des élections législatives anticipées du 25 octobre auxquelles il se présente.
2: Oui, avec l'objectif de devenir premier ministre au pouvoir comme premier ministre ou président depuis 2014. Aleksandar Vučić a effectué son deuxième et dernier mandat présidentiel. La constitution serbe lui interdit d'embrayer un troisième. Son mandat devait normalement s'achever en mai 2027. Sa démission intervient dans un contexte de forte tension politique. Le parti progressiste serbe, le SNS, au pouvoir affrontera notamment un mouvement soutenu par des étudiants lors du scrutin d'octobre. Le mouvement de contestation s'est développé après l'effondrement en novembre 2024 de la garde Novi Sad qui avait fait 16 morts. C'est désormais la présidente du Parlement qui assure l'intérim à la tête de l'État.
1: Le pape Léon XIV achève ce lundi 28 septembre sa visite apostolique en France par une étape à Metz. À Moselle.
2: Oui, après Paris et Lourdes, cette dernière journée doit être principalement consacrée à la paix, au dialogue interreligieux et à l'avenir de l'Europe. Le souverain pontife doit arriver dans la matinée à l'aéroport de Metz, Nancy, Lorraine, avant de participer à une rencontre interreligieuse au centre des congrès Robert Schuman. Le choix de Metz revêt une dimension politique. La Moselle, territoire marqué par des conflits entre la France et l'Allemagne, puis par leur réconciliation, est également étroitement associé à Robert Schuman, considéré comme l'un des pères de la construction européenne. Selon les organisateurs du voyage, le pape a choisi cette étape pour porter un message de paix au cœur de l'Europe. Dans l'après-midi, Léon XIV doit célébrer une messe pour la paix à la cathédrale Saint-Étienne. Le président français Emmanuel Macron doit finalement assister à cette célébration après avoir initialement prévu de ne pas participer à aucune des messes du voyage pontifical.
1: Et puis, très rapidement, Bobary, l'opposante vénézuélienne Claudia est rentrée hier dimanche au Venezuela après une longue période passée hors du pays.
2: Oui, Claudia Machero est responsable de la communication de Vente Venezuela, le parti fondé par Maria Corina Machado, lauréate du prix Nobel de la paix 2025. Avant son départ du pays, elle avait trouvé refuge à la résidence de l'ambassade d'Argentine à Caracas avec plusieurs autres responsables de l'opposition.
1: Merci Bob Barry, il est 7h05 en temps universel.
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1: Et pour commencer, l'actualité en République démocratique du Congo et ce drame, au moins 12 personnes sont mortes dans le naufrage d'une embarcation motorisée sur le lac Kivu.
2: Le drame s'est produit dans la nuit de samedi 26 à dimanche 27 septembre, alors que la pirogue partie de Bukavu se dirigeait vers le nord de l'île d'Ijui dans la province du Sud Kivu. Plusieurs passagers sont toujours portés disparus et le bilan définitif n'est toujours pas établi.
1: Un autre drame a eu lieu vendredi. 17 personnes, dont les deux plus hauts responsables de la justice militaire congolaise, ont péri dans le crash d'un petit avion survenu dans le sud-ouest du pays, selon un dernier bilan publié samedi par le ministère congolais des Transports.
2: Un précédent bilan communiqué dans la nuit de vendredi à samedi par l'armée avait fait état d'au moins 14 décès. Le même jour, aux alentours de 13h GMT, un petit porteur transportant une délégation de la justice militaire s'est écrasé près de Kenge, chef-lieu de la province de Kwango, situé à plus de 200 km à l'est de la capitale Kinshasa.
1: La RDC toujours avec l'épidémie d'Ebola qui se poursuit dans le pays avec désormais 3800 décès enregistrés. Les regards sont désormais tournés vers la recherche vaccinale. Un vaccin développé contre l'espèce Ebola Zaïre est actuellement utilisé dans le cadre d'études visant à déterminer s'il peut, oui ou non, offrir une protection contre le virus Bundiguyo qui est actuellement en circulation.
2: Et cette démarche suscite de l'espoir là-bas en RDC, alors que qu'un vaccin homologué n'existe encore contre la variante Bundiguyo. Pour comprendre les enjeux de ces essais et les perspectives qu'ils ouvrent pour la lutte contre Ebola, écoutez le docteur Francisco Luquero, il est responsable des épidémies à fort impact chez Gavi, l'alliance du vaccin. Il répond ici aux questions de Wendy Bashi.
3: Aujourd'hui, on n'a pas de traitement ni de vaccin spécifique pour Bundiguyo. Dans ce contexte, aujourd'hui, on a un vaccin qui s'appelle Herbevo, qui est un vaccin contre l'Ebola Zaïre, pour lequel on a la certitude que c'est un vaccin sécur et aussi très efficace contre cette souche Zaïre d'Ebola. Et on a des résultats des études menées au laboratoire et aussi des études menées chez les animaux qui montrent une possible protection croisée. Cette évidence scientifique qui a été révisée par les SAGE, que c'est le comité de l'OMS qui donne des recommandations sur l'utilisation des vaccins. Et c'est qu'il a recommandé d'avancer sur les études pour regarder la protection croisée des Herbevo contre la souche Bundiguyo.
4: Quand vous dites on a déjà un vaccin, donc on a Herbevo, mais qui lui est utilisé contre la souche Zaïre, est-ce que vous pouvez nous dire aujourd'hui où est-ce qu'on en est dans la recherche pour un vaccin spécifiquement contre Bundiguyo?
3: Notre effort actuellement, c'est de trouver des vaccins candidats qui vont être sûrs et efficaces, amener ce vaccin le plus rapidement possible sur le terrain pour sauver des vies.
4: Les vaccins candidats, c'est quoi exactement? Ceux qui ne savent pas, ça veut dire quoi vaccin candidat?
3: C'est des vaccins qui étaient testés déjà dans des essais précliniques ou dans des étapes initiales de développement clinique pour lesquelles on a déjà des données qui montrent un possible effet positif sur la prévention de la maladie Bundiguyo. Donc, on a déjà plusieurs candidats qui sont en train de
4: plusieurs,
3: être...
4: combien? Vous pouvez nous dire déjà?
3: On a deux qui sont déjà en phase 1 et on espère avoir des résultats bientôt. Si les résultats ils sont favorables, ces vaccins ils vont avancer sur des études phase 2, phase 3 en Afrique très bientôt, donc dans les semaines qui suivent.
4: Est-ce que vous pensez que d'ici la fin de l'année, on pourrait déjà avoir un candidat en phase 3 prêt à être utilisé?
3: Je pense que, évidemment, on est en train de gérer une situation difficile sur le terrain. Et oui, je suis optimiste qu'on va avoir des vaccins qui vont être testés en Afrique avant la fin de l'année, au moins les études vont commencer.
1: Voilà, c'était le docteur Francisco Luquero, responsable des épidémies à fort impact chez Gavi, l'Alliance du vaccin. Il répondait aux questions de Wendy Bachi à Kinshasa.
2: Vous écoutez la DW et si vous venez de nous rejoindre dans cette matinale, il est 7h10 en temps universel, 10h10 à Addis Abeba, en Éthiopie.
1: En Éthiopie, le chef d'état-major de l'armée fédérale a accusé hier dimanche l'Érythrée et le Soudan voisin ainsi que l'Égypte de soutenir les groupes armés qui combattent ces troupes depuis mercredi dans le nord de l'Éthiopie.
2: Les combats ont repris mercredi dans le nord du pays où le Front de libération du peuple du Tigré, formation politique qui gouverne de fait l'État régional illégalement selon le gouvernement fédéral, a indiqué répondre à une invasion des forces fédérales éthiopiennes. Une guerre meurtrière a déjà opposé les deux camps entre 2020 et 2022.
1: Oui, des combats ont depuis été signalés dans les États régionaux voisins de l'Amara et de l'Afar, dans des zones frontalières du Tigré, mais les communications étant en grande partie coupées au Tigré et ses environs depuis vendredi, l'évolution des combats reste difficile à déterminer. On va maintenant parler de l'actualité en République centrafricaine. Dans son dernier rapport sur les utilisations abusives de l'intelligence artificielle, l'entreprise américaine Anthropic affirme avoir découvert à Bangui, la capitale centrafricaine, un opérateur russophone utilisant son assistant IA, Claude, pour donc soutenir une opération d'influence pro-russe.
2: Claude aurait été également utilisé pour compiler des informations concernant plusieurs responsables de l'opposition centrafricaine. On fait le point ici avec Nafissa Amadou.
5: Selon l'entreprise américaine, Claude servait notamment à produire des contenus diffusés par Radio Lengo Sengo, financés par la Russie selon Always on Wagner. Ces contenus étaient pro-russes et favorables au gouvernement centrafricain, mais critiques à l'égard de la France et de l'opposition. Plusieurs personnalités politiques de l'opposition auraient été suivies régulièrement et des informations les concernant étaient mises à jour à l'aide de l'assistant d'IA Claude. Lou Osborne, membre de l'organisation Always on Wagner, a participé aux travaux de recherche de ce rapport. Elle estime que ces méthodes s'inscrivent dans des pratiques déjà observées chez Wagner en République centrafricaine.
6: Par exemple, il y a eu quelques arrestations de personnalités qui ne sont pas nécessairement très alignées avec le régime de Touadéra et dont l'arrestation, en fait, a fait l'objet de campagnes en ligne, dans les journaux, à la radio, pour les présenter comme étant en train de préparer un coup d'État contre Touadéra.
5: Anthropic rapporte également qu'il aurait été demandé à Claude de présenter des opposants comme des militants armés afin de provoquer une intervention des services de sécurité à leur encontre, une demande que Claude aurait refusée. Pour l'opposition centrafricaine, les révélations d'Anthropic témoignent d'une volonté du pouvoir de Bangui et de ses alliés de se débarrasser des opposants. Martin Ziguele, porte-parole du Bloc des Républicains pour la défense de la Constitution, rappelle le précédent de 2020.
7: Avec l'attaque de la CPC sur Bangui, plusieurs médias, curieusement, ont fait vraiment tout ce qu'ils pouvaient pour créer des supposés liens entre certains dirigeants de l'opposition et la CPC.
5: Contacté, le représentant de la mission russe en République centrafricaine, Dimitri Siti, évoque des accusations vagues, sans précision ni preuve. Et si la Centrafrique n'était pas un cas isolé? En effet, la République démocratique du Congo ou encore le Mali semblent aussi concernés. En RDC, l'entreprise américaine Anthropic a recensé 318 articles publiés par un réseau d'environ 70 faux sites d'information. Ces contenus soutenaient généralement les positions du gouvernement congolais dans un contexte de conflit avec le Rwanda. Quant au Mali, un consultant lié au service de renseignement aurait utilisé Claude pour concevoir une plateforme de surveillance des télécommunications couvrant 25 millions de cartes SIM destinées à contourner l'obligation d'obtenir une autorisation judiciaire.
1: Nafissa Amadou sur la DW.
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1: Il dirigeait l'Union des forces républicaines UFR depuis son exil ivoirien, la dépouille de l'opposant guinéen et ancien Premier ministre Sidya Touré, décédé vendredi à l'âge de 81 ans à Paris. Sa dépouille ne risque pas de revenir dans son pays. Plusieurs sources proches de sa famille indiquent que Sidya Touré va être inhumé à Abidjan, en Côte d'Ivoire.
2: Mais Sidya Touré a dirigé, vous le savez, l'un des principaux partis d'opposition de Guinée, l'Union des forces républicaines, un des 40 partis politiques dissous en mars dernier lors d'une vaste offensive contre les libertés publiques menée par le général Mamadi Doumbouya.
1: Et j'ajoute que le chef de l'UFDG et un autre parti dissous par les autorités guinéennes, Sédou Dalein Diallo, qui lui aussi vit en exil, Sédou Dalein Diallo a déploré ce week-end la perte d'un ami, un compagnon de route et de lutte. C'était dans un communiqué publié sur sa page Facebook.
2: Allez, direction le Burkina Faso. Là-bas, vous le savez, la rentrée scolaire aura lieu ce 1er octobre, un grand jour pour les élèves donc, mais aussi pour les enseignants et les enseignantes qui occupent leur premier poste.
1: À l'école de l'espoir à Ouagadougou, Agathe Oudréogo s'apprête ainsi à vivre sa première rentrée comme titulaire. Elle aura en charge une classe de CE2, une rentrée qu'elle aborde avec fierté, mais aussi avec quelques appréhensions à Ouagadougou, Alida Tapsoba.
9: Ce 1er octobre, une nouvelle aventure va débuter pour Agathe Ouédrago. Cette année, cette jeune enseignante de 29 ans prendra pour la première fois la responsabilité d'une classe. Elle enseignera en CE2 à l'école de l'Espoir. Alors qu'elle se prépare à faire ses premiers pas comme enseignante titulaire, Agathe ne dissimule pas une certaine appréhension.
10: Lorsque j'ai appris que j'allais être pour la première fois titulaire d'une classe, j'ai d'abord éprouvé de la fierté, mais aussi un peu de peur, car il y avait un grand défi que je devais relever, vu que c'est l'avenir des êtres innocents qui est en jeu.
9: Devenir enseignante n'était pas forcément son premier choix. Agathe explique que c'est son père qui l'a orientée vers une école de formation dans un contexte marqué par le manque d'emploi pour les jeunes. Mais son stage pratique a changé le regard qu'elle portait sur le métier. Pour cette première classe, Agathe sait qu'elle devra préparer ses cours, mais aussi se préparer elle-même. Elle souhaite parvenir à instaurer une relation fondée sur le respect et sur l'écoute.
10: Donc je me suis préparée personnellement, mentalement, et j'ai aussi préparé ma classe. Mes élèves devaient quand même venir me trouver acceptable, une enseignante convaincante. Et moi aussi, je devais être capable de respecter mes élèves et aussi de les accepter tels qu'ils sont.
9: Son ambition pour cette première année va au-delà des notes et des résultats scolaires.
10: J'espère accomplir une réussite de 100% à la fin de l'année scolaire, pas seulement dans les papiers, pas seulement les résultats des compositions, des évaluations, non, mais aussi les résultats concrets. L'élève en face de moi devrait vraiment me convaincre que l'enseignement que je lui ai donné, l'objectif a été atteint à travers la posture de l'enfant, son expression et sa façon de vivre avec les autres aussi.
9: Alida Tapsoba à Ouagadougou pour la Deutsche Welle.
1: Et puis un anniversaire au Burkina Faso le 30 septembre à mercredi va marquer le 4e anniversaire de l'arrivée au pouvoir du capitaine Ibrahim Traoré. Il avait pris le pouvoir le 30 septembre 2022 à la suite d'un coup d'État qui a renversé le lieutenant-colonel Paul-Henri Sandaogo Damiba, lui-même arrivé au pouvoir 8 mois plus tôt après la chute du président Roch Marc-Christian Kabore.
2: En plus bref encore, les travaux préparatoires de la 5e réunion des ministres de l'Industrie, du Commerce et du secteur privé de la Confédération des États du Sahel AES ont débuté ce samedi à Bamako, au Mali.
1: Oui, durant 2 jours, les experts des 3 pays membres de l'AES vont élaborer les documents qui devront se servir de socle aux décisions stratégiques de la prochaine réunion ministérielle de l'AES. 7h19 en temps universel, le grand format du sport.
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1: Bonjour Sophie Serbini.
11: Bonjour à toutes et à tous.
1: Alors Sophie, on ouvre ce grand format du sport avec l'équipe allemande de football qui a subi sa première défaite depuis l'arrivée de Jürgen Klopp à sa tête.
11: Et oui, une première défaite à domicile, 1-0 face à la Grèce. L'Allemagne a plutôt dominé cette rencontre, mais a cruellement manqué de réalisme face à une équipe grecque sûre de sa tactique, notamment en défense. Pour cette rencontre, Jürgen Klopp avait effectué de nombreux changements par rapport au match nul 1-0 face aux Pays-Bas jeudi dernier. Younes El Tounalbi de Francfort et Bamba Sekonté de Hoffenheim ont notamment débuté en attaque sans trop de succès donc. L'ancien entraîneur de Dortmund et de Liverpool continue ainsi d'expérimenter quitte à perdre des matchs. Selon lui, l'Allemagne va mettre du temps pour revenir à son meilleur niveau. Les fans doivent donc être patients.
12: Le fait est, le football allemand ne traverse pas sa meilleure période actuellement et Jürgen Klopp ne peut pas simplement passer un coup de vent pour arranger les choses d'un simple geste. Cela ne suffirait pas à résoudre tous les problèmes. Cela, je le savais déjà, mais si certains l'ignoraient, c'est désormais une évidence. Les choses vont suivre leur cours. Les progrès ne sont jamais assez grands, jamais assez rapides, mais l'essentiel est de savoir si, dans un avenir proche, nous serons prêts à devenir un adversaire redoutable pour n'importe qui. J'en suis convaincu à 100% et c'est précisément ce sur quoi nous continuons de travailler.
11: Avec un seul point en deux rencontres, l'Allemagne occupe la troisième et avant-dernière place de son groupe de Ligue des Nations, dominé par les surprenants Grecs.
2: Et les Allemands recevront ce vice-servini, la Serbie, jeudi à Munich, à l'Allianz Arena, puis se rendront à Thessalonique pour y défier la Grèce à nouveau.
11: Oui, mais les Allemands évolueront toutefois avec une équipe complètement différente, puisque pour cette fenêtre internationale de 3 semaines avec 4 matchs, Jürgen Klopp a nommé un groupe très élargi à 44 joueurs. La très grande majorité de ce présent pour les 2 premiers matchs laisseront donc leur place à un nouveau groupe à partir de ce lundi. Parmi les joueurs qui retrouvent aujourd'hui la Mannschaft, on peut citer Florian Wirtz de Liverpool, Alexander Pavlovic du Bayern Munich ou encore Saïd Elmala, la pépite du FC Cologne.
1: Et toujours en Europe, la rencontre entre l'Iran et l'Irlande et Israël s'est finalement tenue sans incident, après une semaine sous haute tension entre les deux pays.
11: Et oui, l'Irlande a facilement dominé Israël, 3-0 dimanche soir, dans un stade quasi désert et avec un protocole d'avant-match réduit. Les 3 buts ont été inscrits avant la pause lors d'un match sans relief et sans incident majeur. Juste avant le coup d'envoi à 18h45 TU et comme les dirigeants irlandais l'avaient annoncé la veille, il n'y a pas eu d'échange de fanions ni de poignées de main entre les capitaines des deux équipes. Soutien de longue date de la cause palestinienne, l'Irlande a reconnu un État palestinien en 2024 aux côtés de l'Espagne et de la Norvège et a plusieurs fois condamné la guerre à Gaza. Les joueurs irlandais portaient un brassard noir en signe de solidarité avec, je cite, « toutes les vies perdues dans ce conflit ». Ces initiatives irlandaises ont été vivement critiquées dimanche par le ministre israélien des Affaires étrangères, Gideon Saar, qui a accusé Dublin d'être, et je cite, « du mauvais côté de l'histoire ».
2: En Afrique à présent, Sophie Servigny, suite aujourd'hui des matchs de qualification à la CAN 2027 avec plusieurs rencontres intéressantes au programme.
11: Et oui, dans le groupe E, la République démocratique du Congo va vouloir confirmer son statut de favori du groupe lors d'un déplacement difficile à Harare pour affronter le Zimbabwe. Lors du premier match de ces éliminatoires, la RDC n'avait pas connu de difficultés face à la Guinée équatoriale. Mais le Zimbabwe, vainqueur 3-2 de la Sierra Leone, sera un autre morceau. Dans le groupe F, le Burkina Faso affronte la Centrafrique au Maroc. En cas de victoire, Edmond Tapsoba et les siens mettraient la pression sur le Bénin qui joue demain contre la Mauritanie. Enfin, dans le groupe H, la Tunisie doit se ressaisir après une Coupe du Monde catastrophique. Les Aigles de Carthage n'ont pas pu faire mieux que match nul 1-0 face à l'Ouganda lors du premier match de ces éliminatoires. Les Tunisiens jouent face au Botswana.
1: Parlons athlétisme maintenant. Le prestigieux marathon de Berlin a eu lieu ce week-end et comme souvent sur le 42 km, eh bien, l'Afrique a été à l'honneur, Sophie.
11: Et oui, avec chez les femmes, la victoire de l'Éthiopienne Tigg Assefa, longtemps en avance sur les bases du record du monde. Elle s'est malheureusement blessée au talon après le 40e kilomètre. Elle a donc dû ralentir le rythme. C'est sa 3e victoire dans les rues de Berlin, mais évidemment, son évacuation sur civière, cette grave blessure lui a gâché son plaisir chez les hommes dimanche. En l'absence sur blessure du Kenyan Sébastien Sawé, on le rappelle, le premier homme sous les 2 heures en marathon. La course a été longtemps menée sur une allure aux alentours de 2 heures et 2 minutes. C'est l'Éthiopien Gaye Adola, 35 ans, qui a remporté pour la deuxième fois la course après 2021. Son chrono, 2 heures, 2 minutes et 50 secondes. Il améliore son record personnel de plus d'une minute.
2: Allez, pour être beaucoup plus complet dans cette rubrique sportive, Sophie Servini, on va parler maintenant de rugby avec l'Afrique du Sud qui a signé une des pires performances de ces dernières années à un an seulement du mondial.
11: Oui, les doubles champions du monde en titre ont été battus 42-38 par l'Australie ce dimanche à Perth. Et ce, alors que les Australiens étaient réduits à 11 avec 4 cartons jaunes. Pour la première fois depuis 10 ans, les Sud-Africains ont encaissé plus de 40 points. C'est la deuxième défaite en 2 mois pour les Springboks, maître incontesté du rugby mondial depuis 7 ans maintenant. Mais cette cuisante défaite est à relativiser puisque le sélectionneur Rassie Erasmus a largement remanié son effectif en laissant au repos la plupart de ses cadres, dont son capitaine historique Siya Kolisi. Le mondial de rugby dont l'Afrique du Sud reste l'immense favorite se tiendra en septembre prochain en Australie.
1: Un grand format de sport assez complet puisqu'on a parlé quasiment de toutes les disciplines, football, athlétisme, rugby, il ne manquait peut-être plus que du vélo. Bon, on aura peut-être
11: l'occasion. La prochaine fois.
1: Voilà. Merci Sophie Servini donc pour le grand format de l'actualité sportive. On va maintenant tout doucement nous acheminer vers la fin d'Infomatin. Alors, Bobari, prenez votre temps, rappelez-nous tranquillement ce qui fait la une de l'actualité.
2: Alors, si vous venez de nous rejoindre dans cette matinale Afrique de la DW, nous avons traité de l'épidémie d'Ebola qui continue de sévir en République démocratique du Congo. Un vaccin développé contre l'espèce Ebola Zaïre est expérimenté dans l'optique d'offrir une protection contre le virus Bundibugyo qui fait des victimes là-bas. Il a été aussi question de

0: Et même non,
1: Exactement, de
0: à
1: Conakry.
0: Conakry, de Conakry.
1: Cela fait déjà 17 ans
0: Ouais,
1: que
0: le
1: le
0: temps
1: temps
0: passe vite.
1: passe très vite. Alors, vous savez ce qu'il nous reste à faire, Bobari?
0: Ouais, la pensée du
1: La
0: jour.
1: pensée du jour,
0: Allez.
1: voilà. La pensée du jour nous vient du pape Léon XIV. Il ne suffit pas d'éviter le mal, il faut choisir le bien. Hein, Léon XIV a fait cette déclaration, c'était vendredi, lors de la veillée avec des jeunes au Stade de France. Le pape qui achève aujourd'hui sa visite apostolique en France par une étape à Metz, en Moselle. Voilà qui est complet, Bobari, merci. Merci également à vous qui nous avez écoutés. Prochain rendez-vous avec l'actualité ce soir dans notre édition de 17h en temps universel. Excellente journée et surtout agréable semaine.

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2: Bonsoir à tous, nous sommes le lundi 28 septembre 2026 et il est 17h en temps universel, 2h de plus en Allemagne. Voici les titres au sommaire de ce journal. D'abord un triste anniversaire en Guinée, 17 ans après le massacre au stade de Conakry. Les défenseurs des droits humains réclament la tenue rapide du procès en appel ainsi que des réparations pour toutes les victimes. L'Afrique du Sud, de nouveau confrontée à la violence. Une 28e victime est décédée aujourd'hui après les fusillades perpétrées par des gangs à Johannesburg et au Cap ce week-end. Une voix aussi, celle d'Alice Ngom, cette célèbre avocate camerounaise réagit à notre micro quelques jours seulement après sa condamnation en justice, notamment pour ne pas s'être rendue à une convocation. Et puis le Focus RDC reviendra ce soir sur une autre condamnation, celle il y a un an de Joseph Kabila à la peine de mort. Mais tout de suite on commence par le bulletin d'information qui vous est présenté ce soir par Ali Farhat.
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2: Bonsoir Ali.
4: Bonsoir Sandrine Blanchard, bonsoir à toutes et à tous. Le chef de l'ONU, Antonio Guterres, a de nouveau condamné fermement l'expansion incessante des colonies israéliennes en Cisjordanie. Cité par Ramiz Alakbarov, représentant adjoint de l'ONU pour le Moyen-Orient, dans un texte lu devant le Conseil de sécurité, Antonio Guterres a déclaré que l'annexion rampante de la Cisjordanie est illégale, dépourvue d'effets juridiques et doit cesser. Le secrétaire général des Nations Unies dénonce notamment les attaques persistantes et croissantes des colons, les démolitions illégales de biens appartenant à des Palestiniens et l'expansion rapide de l'emprise des colonies. Ces évolutions sont contraires au droit international, contribuent à ancrer davantage l'occupation israélienne illégale et portent atteinte au droit du peuple palestinien à l'autodétermination, a-t-il développé. Plus de 500 000 Israéliens vivent dans des colonies en Cisjordanie occupées aux côtés de quelques 3 millions de Palestiniens.
2: La délégation iranienne à New York ne prévoit pas de nouvelles discussions avec les États-Unis.
4: Alors que le président américain Donald Trump a évoqué une possible reprise des discussions cette semaine, Téhéran affirme de son côté attendre de recevoir une réponse formelle des États-Unis pour décider de la suite, sans fermer la porte à d'autres pourparlers. Des discussions indirectes se sont tenues mardi dernier sous la médiation du Qatar en marge de l'Assemblée générale de l'ONU à New York entre d'un côté les émissaires américains Steve Witkoff et Jared Kushner, de l'autre le chef de la diplomatie iranienne Abbas Araghchi. L'Iran a dit avoir présenté 7 conditions pour mettre fin à la guerre et réouvrir le détroit d'Ormuz. L'offre avait été publiquement rejetée par Donald Trump.
2: En Birmanie, 33 personnes sont mortes suite à un bombardement de l'armée sur un marché important.
4: Les 36 autres personnes ont été blessés dans ce bombardement aérien sur un marché et un pont adjacent dans la ville de Kyoktau, dans l'état de Rakhine, situé dans l'ouest du pays. Un bilan qui pourrait continuer à augmenter selon l'armée d'Arakan, la faction rebelle qui contrôle la zone. L'état de Rakhine subit de plein fouet les conséquences dramatiques de la guerre civile en Birmanie déclenchée par le coup d'état militaire de 2021.
2: La Birmanie qui, comme la Thaïlande, compte des victimes après les pluies diluviennes de ces derniers jours.
4: En Birmanie, 8 personnes sont mortes dans le sud du pays en raison d'inondations et de glissements de terrain, selon les secours. Parmi les victimes, 3 adolescents réfugiés dans un monastère ont été emportés par un glissement de terrain qui a détruit 18 bâtiments. En Thaïlande voisine, 8 personnes ont trouvé la mort dans des provinces de l'est du pays. Samedi dernier, la capitale Bangkok a déclaré l'état de catastrophe générale après quasiment 48 heures de fortes pluies ayant fait gonfler les canaux et inonder les routes. Les stations de pompage fonctionnent à plein régime depuis des jours, mais il pourrait falloir jusqu'à une semaine pour drainer toute l'eau, a averti ce dimanche le gouverneur de la métropole qui compte 10 millions d'habitants.
2: Et enfin, la désinformation russe qui ne cesse de prendre de l'ampleur.
4: C'est en tout cas ce qu'affirme l'organisation Newsguard. Ce phénomène d'usurpation est observé depuis l'offensive militaire russe en Ukraine en février 2022 et a pris de l'ampleur au premier semestre 2026 avec près de 10 fois plus de faux reportages qu'il y a un an, 421 contre 44 selon un rapport de NewsGuard publié ce lundi. Rien qu'en France, 85 faux reportages en lien avec l'élection présidentielle ont été diffusés depuis cet été, affirme Chine Labbé, rédactrice en chef de NewsGuard. Si le mode d'action est souvent le même, duper les lecteurs via des faux reportages imitant les codes de médias traditionnels, ces récits sont plus variés et ont pour ambition de saper la confiance dans les médias. Ces opérations ont bondi notamment grâce au progrès de l'IA générative qui permet de créer facilement de fausses vidéos ou de faux articles très crédibles.
2: C'est pourquoi il vaut mieux aller sur les sites et les réseaux de la Deutsche Welle Allié, où là on est sûr que ce sont des humains qui sont derrière et que l'information est vérifiée. Merci beaucoup et bonne soirée à vous. La suite du journal.
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2: En Guinée, c'était il y a 17 ans. Aujourd'hui, le 28 septembre 2009, une manifestation de l'opposition réunie au stade de Conakry était violemment réprimée. Des centaines de personnes avaient été tuées ce jour-là, blessées ou victimes de violences sexuelles. 17 ans après les faits, la question de la justice et de la réparation des victimes reste au cœur des préoccupations des organisations de défense des droits humains. En séjour en Guinée, dans le cadre d'une mission de plaidoyer, le président de la FIDH, la Fédération internationale pour les droits humains, déplore ce qu'il qualifie de crime contre l'humanité. Il appelle à poursuivre les efforts en faveur de la réparation pour les victimes. On écoute Alexis Desvaef au micro de Mohamed Touré.
5: Ce massacre qui remonte à 2009, c'est le 17e triste anniversaire de ce crime contre l'humanité. Et la FIDH, depuis le début, est engagée avec les organisations de défense des victimes ici en Guinée pour qu'un procès ait lieu, pour que justice soit rendue, pour que les coupables soient poursuivis et condamnés, et pour que les victimes soient reconnues dans leur statut de victime et obtiennent une juste réparation du crime subi. Il faut se rappeler l'horreur absolue qui s'est déroulée dans ce stade le 28 septembre 2009, avec environ 160 morts, plus d'une centaine de femmes violées, séquestrées parfois pendant plusieurs jours, des personnes disparues, avec le risque que l'impunité pointe.
6: Comment expliquez-vous le départ du pays de plusieurs leaders politiques et acteurs de la société civile ?
5: C'est l'illustration d'un rétrécissement de l'espace civique et démocratique où des opposants sont obligés de s'exiler pour ne pas être emprisonnés ou de carrément courir le risque de disparaître sans laisser de traces. Et ça, c'est un baromètre pour montrer le problème de l'espace politique et civique en Guinée.
2: Voilà Alexis Desvaef, le président de la FIDH de passage en Guinée, qui dénonce aussi les revers enregistrés depuis le verdict historique de 2024, notamment la grâce qui a été accordée à l'ancien chef de la junte, Moussa Dadis Camara. La FIDH, l'OGDH et l'AVIPA, trois grandes structures de défense des droits humains, réclament la tenue rapide du procès en appel et des réparations donc pour toutes les victimes du massacre du 28 septembre 2009 au stade de Conakry. Une commémoration qui survenait aujourd'hui dans un contexte de tensions politiques en Guinée autour de la mémoire nationale, notamment après le décès en exil de l'ancien Premier ministre et opposant Sidya Touré. La controverse entourant les conditions de son inhumation alimente toujours les critiques de l'opposition contre les autorités de transition. 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
2: 12 ans après le crash du vol AH-57 d'Air Algérie au Mali, qui avait fait 116 morts à l'époque, la justice française a reconnu coupable la compagnie espagnole Swift Air d'homicide involontaire. Le tribunal correctionnel de Paris lui a infligé l'amende maximale, 225 000 euros. L'enquête avait conclu que l'avion s'était écrasé après une perte de contrôle liée au givrage, alors que le système anti-givrage n'était pas activé. Swift Air peut encore faire appel de cette décision. En Éthiopie, les forces fédérales affirment avoir repris le contrôle d'Alamata, une ville considérée comme stratégique, située dans le sud du Tigré. Selon une milice tigréenne alliée au gouvernement et les autorités locales du Tigré, l'armée serait entrée dans la ville après d'intenses combats. Il s'agit de la première avancée significative des troupes fédérales à l'intérieur même de cette province du nord du pays depuis la reprise des hostilités la semaine semaine dernière entre Addis Abeba et le TPLF et ses alliés. Les combats se poursuivent également dans les régions voisines du Tigré, l'Amara et l'Afar. Le Soudan, lui, rejette les accusations de l'Éthiopie alors que l'armée soudanaise a qualifié d'infondées les déclarations du chef d'état-major éthiopien. Lui, il accuse Khartoum ainsi que l'Érythrée et l'Égypte de soutenir les groupes armés qui combattent les forces fédérales éthiopiennes dans le Tigré. La reprise des combats dans cette région fait craindre une extension de la guerre en dehors des frontières de l'Éthiopie. Deux fusillades de masse, 27 morts, des dizaines de blessés. À quelques heures d'intervalle, plusieurs attaques sanglantes ont endeuillé l'Afrique du Sud ce week-end. Le président Cyril Ramaphosa a réagi à cette nouvelle série d'attaques. Il a affirmé qu'il était essentiel de faire reculer cette criminalité persistante dans le pays. À ce sujet, les explications de notre correspondante sur place, Patricia Huon.
7: Samedi soir, 8 hommes armés de fusils d'assaut ont ouvert le feu sur les clients d'Ambar. 17 personnes ont été tuées, 15 autres blessées. Le drame a eu lieu dans une taverne à environ 80 km au sud-ouest de Johannesburg. La même nuit, 10 autres personnes ont été tuées dans une attaque distincte mais similaire près de la ville du Cap. Ces deux fusillades sont survenues quelques jours seulement après un autre raid meurtrier près de Durban sur la côte est du pays. Le 22 septembre, 3 hommes armés avaient fait irruption lors d'une fête dans une résidence privée et tué 11 personnes, dont une femme enceinte. Des fusillades très certainement liées au crime organisé, explique Willem Els de l'Institut des études sur la sécurité à Pretoria.
8: Il semble que le mobile soit différent pour les 3 attaques. À Cape Town, l'attaque était probablement liée à un système d'extorsion. Dans la province du Gauteng, c'est assez similaire à des fusillades précédentes où ce sont des gangs de mineurs illégaux qui se battent.
7: L'usage d'armes à feu illégales et de gros calibre est récurrent dans ces attaques. Par ailleurs, ces fusillades ont lieu dans un contexte où les forces de sécurité sud-africaines sont elles-mêmes confrontées à des accusations de corruption et à des soupçons de lien avec le crime organisé. Stanley Maphosa, directeur de Gun Free South Africa, une ONG qui lutte contre la prolifération des armes.
9: Des armes à feu sont perdues, d'autres sont volées, à la fois par des civils, mais aussi par les forces de sécurité nationale, y compris la police. Au cours des dernières années, des officiers supérieurs de la police ont été impliqués dans ce trafic qui fait que des armes sortent des armureries de l'État et se retrouvent entre les mains des criminels.
7: Avec 60 homicides en moyenne par jour, l'Afrique du Sud est depuis longtemps confrontée à l'un des taux de criminalité violente les plus importants au monde. Patricia Huon à Johannesburg pour la Deutsche Welle.
2: Au Cameroun, il y a une semaine, tout rond, le tribunal correctionnel de Douala Bonanjo, dans la capitale économique donc du Cameroun, a condamné l'avocate et défenseur des droits de l'homme, Maître Alice Nkom, à 1 an de prison avec sursis, ainsi qu'à une amende de 500 000 francs CFA, soit environ 760 euros. Alice Nkom est poursuivie pour avoir refusé de déférer à une convocation du préfet de Douala et pour avoir brisé des scellés qui avaient été apposés sur les locaux du REDAC, le réseau des défenseurs des droits humains d'Afrique centrale dont elle est la présidente. Au micro d'Éric Topona, Alice Nkom, qui est connue au Cameroun et bien au-delà aussi pour son engagement aux côtés des personnes de la communauté LGBTQI+, réagit à cette condamnation. L'écoute.
10: On m'a reproché d'avoir brisé des scellés que M. le sous-préfet est venu apposer un lundi matin sur les portes et toutes les ouvertures du REDA. Donc je suis la présidente du conseil d'administration et de rébellion parce que je n'aurais pas couru à la suite d'une convocation de M. le préfet, convocation qui a été envoyée à une adresse du quartier convoqué en me disant « vous êtes dans tel quartier ». Et le temps que dans le quartier on me trouve, eh bien la convocation est arrivée à un moment où je ne pouvais plus y répondre. Dans un dossier comme celui-là, qui se déroule à Douala, qui concerne M. le ministre de l'administration territoriale, les ordres au tribunal viennent de Yaoundé. Le jugement est rendu par Yaoundé.
11: Rappelons, maître Alice Nkom, que le 6 décembre 2024, le ministre de l'administration du territoire, Paul Atangandji, a suspendu 5 organisations non gouvernementales dont le REDAC pour une durée de 3 mois. Il exige notamment de la transparence sur l'identité de vos bailleurs et surtout sur la gestion de vos fonds, en invoquant des soupçons de blanchiment de capitaux et de financement du terrorisme. Où est-ce qu'on en est avec ces exigences?
10: Nous existons à partir d'une loi internationale qui est au-dessus même de la Constitution et qui a été signée et ratifiée par le président de la République. Il aurait donc dû envoyer d'abord une équipe d'enquête pour regarder nos livres, nos comptables et tout, interroger tout le monde avant de sanctionner. Mais je n'ai jamais vu qu'il y avait une équipe de monsieur le ministre de l'administration territoriale au REDAC en train d'enquêter sur quoi que ce soit. Nous avons le droit de recevoir des fonds, des financements extérieurs, parce que nous travaillons tous sur les droits de l'homme. Et le Cameroun respecte le principe de la hiérarchie des normes, qui veut que la première loi ici au Cameroun, ce n'est pas la Constitution, c'est la Convention internationale, qui est la loi du président de la République, avec les autres chefs d'État, qui va être signée et ratifiée par le président de la République et qui va venir prendre la place en haut de la pyramide des lois et règlements du Cameroun.
2: C'était l'avocate camerounaise Alice Nkom. Au Burkina Faso, la rentrée scolaire est prévue pour avoir lieu le 1er octobre, avec son lot évidemment d'excitation en amont du côté des élèves, mais aussi du côté des enseignants. C'est un grand jour. À l'école de l'Espoir, par exemple à Ouagadougou, Agathe Ouedraogo se prépare à vivre sa toute première rentrée comme enseignante titulaire. Elle devrait avoir une classe de CE2. Une rentrée qu'elle aborde avec fierté, bien sûr, mais aussi avec quelques appréhensions, comme elle l'a raconté à notre correspondante sur place, Alida Tapsoba.
12: Ce 1er octobre, une nouvelle aventure va débuter pour Agathe Ouedraogo. Cette année, cette jeune enseignante de 29 ans prendra pour la première fois la responsabilité d'une classe. Elle enseignera en CE2 à l'école de l'Espoir. Alors qu'elle se prépare à faire ses premiers pas comme enseignante titulaire, Agathe ne dissimule pas une certaine appréhension.
13: Lorsque j'ai appris que j'allais être pour la première fois titulaire d'une classe, j'ai d'abord éprouvé de la fierté, mais aussi un peu de peur, car il y avait un grand défi que je devais relever, vu que c'est l'avenir des êtres innocents qui est en jeu.
12: Devenir enseignante n'était pas forcément son premier choix. Agathe explique que c'est son père qui l'a orientée vers une école de formation dans un contexte marqué par le manque d'emploi pour les jeunes. Mais son stage pratique a changé le regard qu'elle portait sur le métier. Pour cette première classe, Agathe sait qu'elle devra préparer ses cours, mais aussi se préparer elle-même. Elle souhaite parvenir à instaurer une relation fondée sur le respect et sur l'écoute.
13: Donc je me suis préparée mentalement et j'ai aussi préparé ma classe. Mes élèves devaient quand même venir me trouver acceptable, une enseignante convaincante. Et moi aussi, je devais être capable de respecter mes élèves et aussi de les accepter tels qu'ils sont.
12: Son ambition pour cette première année va au-delà des notes et des résultats scolaire.
13: J'espère accomplir une réussite de 100% à la fin de l'année scolaire, pas seulement dans les papiers, pas seulement les résultats des compositions, des évaluations, non, mais aussi les résultats concrets. L'élève en face de moi devrait vraiment me convaincre que l'enseignement que je lui ai donné, l'objectif a été atteint à travers la posture de l'enfant, son expression et sa façon de vivre avec les autres aussi.
12: Alida Tapsoba à Ouagadougou pour la Deutsche Welle.
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2: En République démocratique du Congo, l'épidémie d'Ebola a franchi la barre des 8000 cas. Plus de 3900 personnes sont décédées depuis le début de cette épidémie, qui est la plus grave jamais enregistrée dans le pays. Par ailleurs, une enquête est en cours après le crash d'un avion de la compagnie Tracep près de Kenge, c'est dans la province du Kwango. 17 personnes ont péri dans l'accident, dont les lieutenants généraux Joseph Mutombo Katalayi, le président de la haute cour militaire, et Lucien René Likou Bakoumi, qui était auditeur général des FARDC. Mais aujourd'hui, dans le Focus RDC, Wendy Bachy nous parle de la condamnation, il y a un an, de Joseph Kabila, l'ancien président, à la peine capitale.
15: Bonsoir à toutes et à tous. Ce mercredi 30 septembre, cela fera un an, jour pour jour, que l'ancien président Joseph Kabila a été condamné à mort. Malgré cette décision de justice, plusieurs développements ont continué de marquer ce dossier. Le 19 avril 2025, le ministre de la Justice de l'époque, Constant Mutamba, avait demandé l'ouverture de poursuites judiciaires contre l'ex-chef de l'État, l'accusant d'être impliqué dans la rébellion AFCM-23. Dans le même contexte, plusieurs mesures avaient été prises à l'encontre de Joseph Kabila et de son parti, le PPRD. Un an après la condamnation à mort de Joseph Kabila, le dossier continue donc de faire débat. Dans la province du Lualaba, certains y voient une affaire politique, d'autres estiment que l'ancien chef de l'État doit répondre des accusations portées contre lui. Reportage de Timothée Prince-Odia.
16: Un an après la condamnation à mort de Joseph Kabila, certains habitants de Kolwezi restent convaincus que ce verdict est avant tout motivé par des considérations politiques. Patrick Mundeki est un jeune Katangé.
17: Ce qui dit n'était pas verrouillé, l'espace juridique, l'espace politique, l'espace économique. Nous avons l'obligation de réfléchir sur l'avenir de notre pays avec ou sans Tshisekedi.
16: Pour Lorraine Capend, Joseph Kabila peut encore jouer un rôle dans la recherche d'une issue à la crise.
18: Nous avons vécu cela avec vous ici. Ici, en 2016, M. Joseph Kabila, quand il était président de la République démocratique du Congo, avait usé de sa haute politique pour faire en sorte que les quatre groupes rebelles qui étaient du côté est, il avait accepté de travailler avec eux.
16: Mais cette lecture n'est pas partagée par tous. D'autres habitants estiment que le verdict doit être replacé dans le contexte de la guerre dans l'Est et des accusations portées contre l'ancien chef de l'État. Au-delà du verdict, une question demeure. Quelle place pour Joseph Kabila dans la recherche d'une sortie de crise? Elle se pose alors que Félix Tshisekedi a lancé fin août 2026 un dialogue national consacré notamment à la paix, à la cohésion et à la refondation de l'État. Joseph Kabila ne figure toutefois pas à ce stade parmi les acteurs associés au processus. Plusieurs composantes de l'opposition réclament un dialogue plus inclusif. Jean-Paul Ngahangondi, activiste des droits humains.
19: Le dialogue a été lancé par M. Tshisekedi, mais moi je n'appelle pas ça dialogue, c'est une consultation. Et malheureusement, M. Tshisekedi avec sa bande, ils vont se consulter entre eux.
16: Pour l'expert politique Augustin Kapita, le verdict pose à la fois la question de la responsabilité pénale des anciens dirigeants et celle des garanties du procès.
20: Je considère que cette condamnation constitue un éventuel majeur dans l'histoire judiciaire et politique de la RDC. Elle pose la question de la responsabilité pénale des anciens dirigeants de notre pays. Et par là, on comprend que personne ne doit être au-dessus de la loi.
16: Un an après sa condamnation, les débats restent donc ouverts au Lualaba. Timothée Prince-Oudia, à Kolwezi, pour la Deutsche Welle.
15: Près d'un an après la condamnation à mort par contumace de Joseph Kabila, le camp politique de l'ancien président congolais reste menacé. L'ensemble des biens attribués à Joseph Kabila ont été dans un premier temps saisis ou placés sous contrôle de l'État, tandis que le Parti du Peuple pour la Reconstruction et la Démocratie, le PPRD, a été suspendu et reste menacé de dissolution. Certains de ces cadres ont même été arrêtés et sont toujours détenus. Les explications de Jean-Noël Bamouizé.
21: En avril 2025, le gouvernement congolais avait annoncé la saisie de l'ensemble des biens immobiliers et mobiliers de Joseph Kabila. Il s'agissait notamment de sa résidence privée dans la commune de la Gombe et de la vaste ferme qu'il possède dans le parc de Kingakati, situé aux portes de la capitale congolaise. Mais la haute cour militaire, en condamnant à mort Joseph Kabila le 30 septembre 2025, a rejeté la confiscation et la mise sous séquestre des biens de l'ancien président dont le statut est aujourd'hui incertain. Mais ce qui est aussi incertain, c'est la liste des actifs à geler. De 2017, un rapport du groupe d'études sur le Congo estimait que la famille de l'ancien président congolais contrôlait environ 80 entreprises, 71 000 hectares de terres agricoles et plusieurs dizaines de licences minières. Ses proches regrettent toutefois qu'il n'y ait pas eu de distinction entre les biens de l'ancien président et ceux de sa famille, Jean Bouyou Luyongola est l'avocat de la famille Kabila.
0: On ne sait pas pourquoi il y a eu cette sorte de flou autour de la dépossession de ses biens, pas seulement ses biens personnels, mais également tous les biens de la famille de José Laurent Désiré Kabila.
21: Sur le plan politique, le PPRD a été fortement fragilisé. Certains de ses responsables, dont Aubin Minaku, Emmanuel Lechadari et Christian Dunia Kilanga, respectivement vice-président, secrétaire permanent et secrétaire national en charge de la mobilisation, sont toujours en détention. Arlette Odia Kachama, cadre du PPRD, parle d'une volonté d'anéantir ce parti.
4: Le PPRD, notre parti, est victime d'une cabale montée de toutes pièces depuis plusieurs mois. La volonté assumée et délibérée du ministre de l'Intérieur de voir ce parti disparaître. Le président de la République a démontré combien il ne veut pas de ce parti.
21: Nos efforts pour obtenir la réaction du ministre de l'Intérieur sont restés sans réponse. Le 30 septembre 2025, la haute cour militaire a condamné Joseph Kabila à la peine capitale pour haute trahison et participation à un mouvement insurrectionnel, l'accusant d'être le chef de l'AFC M23.
15: Condamné à mort il y a un an, Joseph Kabila demeure au cœur du débat politique congolais. Quel bilan tirer de cette décision judiciaire ? Peut-il encore peser dans la perspective d'un dialogue national ? Et que révèle cette affaire sur le statut des anciens chefs d'État en RDC ? Élément de réponse avec notre invité, le politologue Jean-Claude Mputu.
22: Le gouvernement congolais, plutôt que de rechercher la vraie justice, s'est lancé dans une condamnation politique. Au niveau de la justice, Kabila est libre, il circule dans toute l'Afrique. Et ça, c'est quand même un désaveu pour notre justice.
23: Monsieur Mputu, est-ce que aujourd'hui ces liens présumés avec l'AFC M23 compromettent sa crédibilité comme un acteur d'une éventuelle réconciliation nationale en RDC?
22: Alors, il faut distinguer deux choses. Le lien éventuel avec l'M23 est une honte pour un ancien chef de l'État. M. Kabila a préféré la fuite en avant plutôt qu'une recherche profonde de la vérité et de la réconciliation nationale. Mais cela ne veut pas dire qu'il ne peut pas jouer un rôle dans la réconciliation du pays. Il a un rôle à jouer, un rôle important. Il a dirigé notre pays pendant 18 ans. Si effectivement le lien avec l'M23 est réel, alors qu'aujourd'hui le gouvernement discute avec les M23 à Doha. Pourquoi est-ce qu'on n'impliquerait pas Joseph Kabila dans ces discussions pour sortir de la crise actuelle? Le véritable problème, le véritable enjeu aujourd'hui au Congo, est-ce que M. Tshisekedi veut la paix avec tout le monde? Est-ce que M. Kabila veut la paix avec tout le monde en reconnaissant sa part dans l'erreur? Parce que ça, c'est fondamental. Les politiciens ferment toujours les yeux sur leurs responsabilités. On peut se demander pourquoi, alors qu'il y a 10 ans, Kabila et Tshisekedi se sont alliés pour violer les élections, violer la démocratie au nom d'une prétendue stabilité et 10 ans après, il se retrouve ennemi mortel et entraîne le pays dans le chaos.
23: Monsieur Mputu, vous avez dit tout à l'heure en début d'entretien que la condamnation de Joseph Kabila semble pour vous être plus une condamnation politique. C'était ça?
22: Oui, plutôt qu'une recherche de la vérité et de la justice.
23: Ça en dit aussi quand même long sur le statut d'ancien chef d'État en République démocratique du Congo. C'est la première fois qu'on a un ancien chef d'État qui est encore vivant et qui essaye d'une manière ou d'une autre, par des tractations politiques, de garder un œil sur le pouvoir. Quel regard est-ce que vous portez justement sur le statut d'ancien chef d'État et qu'est-ce que ça nous apprend, cette situation de Joseph Kabila sur la politique congolaise?
22: Pour moi, la question d'ancien chef d'État ne peut pas être lu sans parler de l'exercice du pouvoir de cet ancien chef d'État. Comment, une fois au pouvoir, on dirige un pays, on construit l'espace démocratique pour qu'après le pouvoir, on puisse être respecté. Souvenons-nous qu'à l'arrivée du pouvoir de Félix Tshisekedi, il traitait Joseph Kabila de père de la démocratie, de mon meilleur partenaire. Et 8 ans après, à cause des ambitions politiques, les deux sont devenus quasi des ennemis mortels. On voit que dans la plateforme Sauvons les Congo, il y a des gens, des politiques qui hier étaient des alliés fidèles de l'IDPS. On peut citer Frank Diongo, on peut citer Jean-Claude Vouimba. On voit aussi qu'il y a les anciens membres de la famille politique des chefs de l'État, qu'il y a M. Matata Mpoyo. Et en même temps, aux côtés de Félix Tshisekedi, il y a Lambert Mende, il y a Adolphe Lumano, il y a tous ces anciens qui étaient des fidèles de Joseph Kabila qui se trouvent chez Tshisekedi aujourd'hui. Ce qui montre juste que c'est toute notre classe politique qui ne comprend pas c'est quoi la fonction d'être dirigeant d'un pays et de conduire ces pays vers la démocratie et le développement. Les gens sont là pour des ambitions personnelles, les gens sont là pour la jouissance du pouvoir et ne pensent absolument pas à construire les pays. Un ancien chef d'État qui se retrouve chez les rebelles au prétexte qu'il ne peut pas revenir chez lui, un président en exercice qui condamne à mort son ancien allié dans un procès expéditif, montre justement qu'on ne recherche pas la vérité, on ne recherche pas la justice ni la réconciliation, mais on recherche le pouvoir et ses avantages au détriment du peuple congolais.
15: Focus RDC, c'est tout pour aujourd'hui. Merci pour votre attention. On se retrouve la semaine prochaine, même heure, même chaîne. 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
2: 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D'ici là, excellente soirée à tous. Tchuss!